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1: Bonjour à tous. Bélier, en solo, même si le grand amour se fait attendre, votre vie amicale s'enrichit de belles rencontres et de moments complices.
2: Taureau, votre évolution professionnelle prend une tournure positive.
3: Un projet qui vous tient à cœur pourrait vous apporter de belles satisfactions.
4: Gémeaux, vous avez parfois tendance à être exigeant.
5: Alors en lâchant un peu prise et en faisant preuve de souplesse, vous retrouverez davantage de sérénité, pensez-y.
6: Cancer, une rencontre chaleureuse pourrait vous surprendre agréablement.
7: En couple, veillez à laisser plus de place aux échanges et à la compréhension.
8: Lion, face aux éventuelles difficultés, vous gardez le bon état d'esprit pour trouver des solutions efficaces et avancer avec confiance.
9: Vierge, vous savez aborder les sujets délicats avec tact, mais choisissez le bon moment pour ouvrir le dialogue avec votre partenaire notamment.
10: Balance, seul ou en couple, une nouvelle dynamique s'installe dans votre vie sentimentale.
11: Laissez-vous porter par ce renouveau.
12: Scorpion, vous gagnez à accepter que tout ne puisse pas être contrôlé.
13: Des imprévus peuvent aussi vous ouvrir de belles perspectives.
14: Sagittaire, au travail, votre motivation est bien présente.
15: Vous avancez sereinement, à votre rythme, en privilégiant l'efficacité à la précipitation.
16: Capricorne, restez ouvert au changement de programme.
17: Une approche différente pourrait vous aider à débloquer une situation.
18: Verseau, vous savez trouver les bons réflexes pour gérer le stress ou la fatigue.
19: Une journée dynamique vous demande simplement de préserver votre énergie.
20: Poisson, derrière votre calme apparent, vous restez attentif et réactif.
21: Votre disponibilité sera appréciée pour ceux qui comptent vraiment pour vous.
22: Très belle journée à tous.
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0: 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Il est 7h.
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2: Bonjour à tous. Sur le front des incendies en France, un nouveau foyer s'est déclaré hier en milieu de journée en Lozère, sur une commune située à 140 km au nord-ouest de Montpellier, pour situer à Massegros-Cosse-Gorge précisément. Il a déjà parcouru ce matin 153 hectares. Deux hameaux ont dû être évacués. Il pourrait être dû à l'embrasement d'une voiture sur un chemin communal. Quant au feu qui sévit depuis 7 jours dans le massif du Claps, là c'est dans la Drôme, il a déjà brûlé 370 hectares. La Drôme qui, comme 21 autres départements français, est placée en vigilance orange pour la canicule. Aujourd'hui, ces deux feux ne sont ce matin toujours pas fixés. Trois personnes ont été blessées hier au Danemark dans une fusillade qui pourrait être liée à un règlement de compte entre criminels, selon la police. Les faits se sont déroulés à l'ouest de Copenhague. La température moyenne à la surface des océans en juillet dernier a été la plus haute jamais enregistrée pour un mois de juillet, à 20 degrés 96, battant le précédent record datant de 2023, 20 degrés 89. Deux raisons expliquent le phénomène, nous dit le service d'observation du changement climatique Copernicus. D'abord, le réchauffement climatique et le retour d'El Niño, ce phénomène climatique naturel qui réchauffe les eaux de surface du Pacifique équatorial et qui est encore appelé à s'intensifier dans les prochains mois. Sport, football, signalons que l'Antwerp s'est imposé 2-1 face à Beveren hier en clôture de la première journée du championnat de Pro League. Victoire également des deux Sporting, Anderlecht qui s'est imposé 2-1 face à la Louvière dans les arrêts de jeu, et Charleroi aussi. L'Union Saint-Gilloise prend la tête. Tennis, Anne Van de Winkel a remporté le tournoi de Landiville, c'est aux États-Unis. La Belge, 93e mondiale, s'est imposée en 3-7 contre la Russe Anastasia Zakharova. Van de Winkel empoche son 4e titre de la saison sur le circuit World Tennis. Cinéma, avec plus $1 milliard de recettes mondiales en moins d'un mois après sa sortie, L'Odyssée est devenu le plus grand succès de la carrière de Christopher Nolan. Il faut dire que pour adapter l'épopée grecque d'Homère sur grand écran, le réalisateur a su s'entourer. Matt Damon dans le rôle d'Ulysse, roi grec d'Ithaque lors de son périlleux voyage de 10 ans pour rentrer au bercail et donc chez lui après la guerre de Troie. L'Odyssée est sur les écrans depuis le 17 juillet dernier. La 19e édition de la Pride d'Anvers a attiré 185 000 personnes ce week-end, un record d'affluence. Il faut dire que 70 événements étaient organisés. L'année prochaine, la 20e édition se déroulera durant la deuxième semaine du mois d'août. On en termine avec un mot du temps, du soleil ce matin, puis des nuages, peut-être quelques gouttes de pluie cet après-midi. 22 à 23 degrés attendus en bord de mer, 28 sur le centre et jusqu'à 30 degrés en Lorraine belge. Bon début de journée à tous.
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1: Bonjour à tous. Bélier, en solo, même si le grand amour se fait attendre, votre vie amicale s'enrichit de belles rencontres et de moments complices.
2: Taureau, votre évolution professionnelle prend une tournure positive.
3: Un projet qui vous tient à cœur pourrait vous apporter de belles satisfactions.
4: Gémeaux, vous avez parfois tendance à être exigeant.
5: Alors en lâchant un peu prise et en faisant preuve de souplesse, vous retrouverez davantage de sérénité, pensez-y.
6: Cancer, une rencontre chaleureuse pourrait vous surprendre agréablement.
7: En couple, veillez à laisser plus de place aux échanges et à la compréhension.
8: Lion, face aux éventuelles difficultés, vous gardez le bon état d'esprit pour trouver des solutions efficaces et avancer avec confiance.
9: Vierge, vous savez aborder les sujets délicats avec tact, mais choisissez le bon moment pour ouvrir le dialogue avec votre partenaire notamment.
10: Balance, seul ou en couple, une nouvelle dynamique s'installe dans votre vie sentimentale.
11: Laissez-vous porter par ce renouveau.
12: Scorpion, vous gagnez à accepter que tout ne puisse pas être contrôlé.
13: Des imprévus peuvent aussi vous ouvrir de belles perspectives.
14: Sagittaire, au travail, votre motivation est bien présente.
15: Vous avancez sereinement, à votre rythme, en privilégiant l'efficacité à la précipitation.
16: Capricorne, restez ouvert au changement de programme.
17: Une approche différente pourrait vous aider à débloquer une situation.
18: Verseau, vous savez trouver les bons réflexes pour gérer le stress ou la fatigue.
19: Une journée dynamique vous demande simplement de préserver votre énergie.
20: Poissons, derrière votre calme apparent, vous restez attentif et réactif.
21: Votre disponibilité sera appréciée pour ceux qui comptent vraiment pour vous.
0: Très belle journée à tous. 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

0: 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Il est 8h. 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
1: Bonjour à tous. 1 hectare d'espace naturel est parti en fumée samedi à Lanef, c'est l'entité de Walcourt. Le feu a démarré dans un champ et s'est propagé à une forêt située à 2 pas. D'importants moyens ont été déployés afin d'éviter le pire. Sur le front des incendies en Europe, le feu qui ravage la forêt de Niebla, c'est dans le sud-ouest de l'Espagne, a déjà brûlé 8000 hectares de terre et se propage en direction de Séville. Près de 500 personnes ont dû être évacuées. Au Yémen, la guerre que mènent les rebelles houthis soutenus par l'Iran reprend de plus belle. Des frappes sur la capitale Aden ont fait au moins 11 morts civils et militaires. Des drones explosifs ont ciblé une raffinerie en Arabie Saoudite voisine, alliée au gouvernement officiel. Attention, si vous avez acheté à votre enfant une balle de jouet anti-stress dite Squishy. Un garçonnet de 8 ans a été grièvement blessé au visage ainsi qu'au thorax alors que la balle s'est crevée. La matière contenue à l'intérieur, une substance malléable, semble dangereuse, relève le quotidien La Voix du Nord, qui précise que la famille habite Saint-Omer. Dans le Pas-de-Calais, une enquête est ouverte, d'autant que ce n'est pas la première fois que des jouets de ce type apparaissent dans le viseur des autorités. L'équipe de basket féminine des moins de 19 ans s'est qualifiée pour la prochaine Coupe du Monde de basket en 2027 à Chengdu, en Chine. Les UB18-4 ont fait la différence face à la Pologne en s'adjugeant la victoire 55-66 pour la 5e place de l'Euro. La rencontre se disputait à Stockholm, en Suède. Mauvaise nouvelle pour Elliot Creston qui ne prendra pas part aux 800 mètres ou sur les relais 4x400 mètres au championnat d'Europe d'athlétisme de Birmingham. Le vice-champion du monde en salle du 800 mètres a déclaré forfait à l'issue de la session d'entraînement organisée dans l'Alexander Stadium en matinée hier. Il souffre d'une déchirure à un muscle ischio-jambier de la cuisse gauche. Elliot est le 3e athlète parmi les 60 nommés dans la sélection belge à devoir déclarer forfait. Le métal affiche un record à Courtrai. Le festival de métal Alcatraz a accueilli un nombre record de 75 000 amateurs du genre pour la 18e édition. Un public jamais atteint. Une première dans l'histoire de l'événement. Il faut dire que l'affiche proposait 120 groupes, dont les Belges de Channel Zero en tournée d'adieu. Le groupe de death metal suédois Arkenem ou encore les Américains de Body Count emmenés par le rappeur Ice-T. Mais malgré tout, son organisateur Bernard de Rimacker l'assure, nous n'avons pas l'intention de l'agrandir. On en termine avec un mot du temps, du soleil ce matin, puis des nuages, peut-être quelques gouttes de pluie cet après-midi. On attend 22-23 degrés à la mer, 28 sur le centre du pays et jusqu'à 30 degrés en Lorraine belge. Bon début de journée à tous.
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1: Bonjour à tous. Bélier, en solo, même si le grand amour se fait attendre, votre vie amicale s'enrichit de belles rencontres et de moments complices.
2: Taureau, votre évolution professionnelle prend une tournure positive.
3: Un projet qui vous tient à cœur pourrait vous apporter de belles satisfactions.
4: Gémeaux, vous avez parfois tendance à être exigeant.
5: Alors en lâchant un peu prise et en faisant preuve de souplesse, vous retrouverez davantage de sérénité, pensez-y.
6: Cancer, une rencontre chaleureuse pourrait vous surprendre agréablement.
7: En couple, veillez à laisser plus de place aux échanges et à la compréhension.
8: Lion, face aux éventuelles difficultés, vous gardez le bon état d'esprit pour trouver des solutions efficaces et avancer avec confiance.
9: Vierge, vous savez aborder les sujets délicats avec tact, mais choisissez le bon moment pour ouvrir le dialogue avec votre partenaire notamment.
10: Balance, seul ou en couple, une nouvelle dynamique s'installe dans votre vie sentimentale.
11: Laissez-vous porter par ce renouveau.
12: Scorpion, vous gagnez à accepter que tout ne puisse pas être contrôlé.
13: Des imprévus peuvent aussi vous ouvrir de belles perspectives.
14: Sagittaire, au travail, votre motivation est bien présente.
15: Vous avancez sereinement, à votre rythme, en privilégiant l'efficacité à la précipitation.
16: Capricorne, restez ouvert au changement de programme.
17: Une approche différente pourrait vous aider à débloquer une situation.
18: Verseau, vous savez trouver les bons réflexes pour gérer le stress ou la fatigue.
19: Une journée dynamique vous demande simplement de préserver votre énergie.
20: Poisson, derrière votre calme apparent, vous restez attentif et réactif.
21: Votre disponibilité sera appréciée pour ceux qui comptent vraiment pour vous.
22: Très belle journée à tous.
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1: Bonjour à tous. La nuit a de nouveau été meurtrière en Russie. 456 drones ukrainiens ont été abattus, mais d'autres ont atteint leur objectif. Plusieurs morts seraient signalés dans au moins deux régions russes, selon les premières informations qui nous disent également que l'attaque était toujours en cours à 7h30 hors de Bruxelles. L'Ukraine cible essentiellement des cibles industrielles. 8 corps démembrés ont été découverts dans une mine illégale d'une province équatorienne située au sud du pays. Les dépouilles étaient enterrées à environ 2 mètres de profondeur, les mains attachées avec des blessures telles que des démembrements et même des décapitations infligées à la machette, précisent les autorités local. La rentrée s'annonce chargée sur les routes déjà aujourd'hui lundi. Un chantier important démarre à l'échangeur de Haut-Ittre, un passage stratégique entre le Ring et la E19. La Sofico doit renouveler les couches supérieures de la voirie. Alors 3 phases sont prévues et la première débute donc ce lundi et concerne 2 bretelles, celle qui relie le Ring depuis Waterloo aux autoroutes E19 A7 vers Mons et la deuxième bretelle qui relie les autoroutes E19 A7 depuis Mons au Ring vers Haut-Ittre. Un événement sportif en approche, la Coupe du Monde de hockey. Et elle se déroule chez nous à Wavre dès samedi. Plus de 100 000 fans sont attendus, en tout cas 100 000 tickets ont été vendus. Des années qu'on prépare l'événement là-bas pour un budget total de 10 millions d'euros de rénovation de la Belfius Hockey Arena. Même si la fédération refuse de confirmer l'information, la dernière heure, les sports assurent qu'il est hautement probable que le roi et la reine assistent à la finale du 30 août prochain. On nous dit également que les 2 équipes belges de hockey seront logées à partir de demain soir au Martins Château du Lac, c'est à Genneval. La comédienne de cinéma et de théâtre Dominique Fro, la sœur cadette de l'actrice Catherine Fro, est décédée à Paris ce week-end des suites d'une longue maladie. Dominique Fro a joué de nombreux seconds rôles, mais pour des réalisateurs de renom, citons Claude Miller dans Mortelle Randonnée, Gérard Houry dans La Vengeance du Serpent à Plumes. Dominique Fro avait 68 ans. Enfin, 30 ans après la mort du célèbre rappeur californien Tupac Shakur, le procès d'un ancien chef de gang, les Southside Compton Crips, débute à Las Vegas aujourd'hui. Alors il n'est pas celui qui a tiré, on ne saura d'ailleurs probablement jamais qui a ouvert le feu, mais lui est accusé par contre d'avoir orchestré l'assassinat du jeune chanteur et même d'avoir fourni l'arme du crime le 7 septembre 1996. La légende du rap était venue à Vegas pour assister à un combat de boxe de Mike Tyson. Le procès doit durer un mois et va replonger l'assistance dans la rivalité à l'époque entre les scènes rap de la côte ouest et la côte est des États-Unis marquée par des guerres d'égo entre labels. On en termine avec un mot du temps, du soleil ce matin, des nuages cet après-midi et de 22 à 30 degrés. Bonne journée.
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Kenvy à l'instant avec son nouveau titre Soleil dans ma tête. Bienvenue à vous tous et toutes. J'espère que vous avez passé un excellent week-end. C'est reparti pour une nouvelle semaine de ma TFM. À quelques infos et surtout un maximum de tubes, dont tout de suite Taylor Swift avec The Fate of Ophelia, également Depeche Mode avec In Your Room ou encore Townsend High avec By Child. Bon début de semaine à tous.

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Billy Kelly and the Magician, c'était Lucky Again, un retour en 1986 pour retrouver Eurythmics avec Miracle of Love. Juste derrière, ce sera l'horoscope signé Serge Lucas. On aura également Madonna et Sabrina Carpenter avec Bring Your Love, le dernier Marguerite avec Belle Vie, ou encore

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1: Bonjour à tous. Bélier, en solo, même si le grand amour se fait attendre, votre vie amicale s'enrichit de belles rencontres et de moments complices.
2: Taureau, votre évolution professionnelle prend une tournure positive.
3: Un projet qui vous tient à cœur pourrait vous apporter de belles satisfactions.
4: Gémeaux, vous avez parfois tendance à être exigeant.
5: Alors en lâchant un peu prise et en faisant preuve de souplesse, vous retrouverez davantage de sérénité, pensez-y.
6: Cancer, une rencontre chaleureuse pourrait vous surprendre agréablement.
7: En couple, veillez à laisser plus de place aux échanges et à la compréhension.
8: Lion, face aux éventuelles difficultés, vous gardez le bon état d'esprit pour trouver des solutions efficaces et avancer avec confiance.
9: Vierge, vous savez aborder les sujets délicats avec tact, mais choisissez le bon moment pour ouvrir le dialogue avec votre partenaire notamment.
10: Balance, seul ou en couple, une nouvelle dynamique s'installe dans votre vie sentimentale.
11: Laissez-vous porter par ce renouveau.
12: Scorpion, vous gagnez à accepter que tout ne puisse pas être contrôlé.
13: Des imprévus peuvent aussi vous ouvrir de belles perspectives.
14: Sagittaire, au travail, votre motivation est bien présente.
15: Vous avancez sereinement à votre rythme en privilégiant l'efficacité à la précipitation.
16: Capricorne, restez ouvert au changement de programme.
17: Une approche différente pourrait vous aider à débloquer une situation.
18: Verseau, vous savez trouver les bons réflexes pour gérer le stress ou la fatigue.
19: Une journée dynamique vous demande simplement de préserver votre énergie.
20: Poisson, derrière votre calme apparent, vous restez attentif et réactif.
21: Votre disponibilité sera appréciée pour ceux qui comptent vraiment pour vous.
0: Très belle journée à tous. 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

c'était Maître Gims accompagné de Sia. Alors à ne pas oublier aussi que ce sera la kermesse durant le mois d'août du côté de Jauges. Et puis pour entamer justement cette kermesse, le vendredi 14 août, il y aura l'ouverture du site à 17h30, à 18h l'inauguration de l'arbre pour les 50 ans de Jauges en fait, avec le verre de bienvenue. Et puis dès 19h30, vous pourrez vous inscrire pour le blind test qui aura lieu à 20h. L'inscription est gratuite et puis il y aura une soirée dansante à partir de minuit jusqu'à 3h du matin. Il y aura bien sûr bar et petite restauration. La suite du programme sur votre radio, c'est Teddy Bear. On va retrouver Chaussures Roses, également Tout Dieu Fort et les Hélène pour Beautiful, ou encore Shakira avec Underneath Your Cloth. Bonne matinée à vous tous et toutes sur la meilleure des radios.

Johnny Gaëtan Roussel, la reprise de Help Myself, version 2026, et qui se nomme tout simplement Soon. Et pour arriver jusqu'à 10h, retour avec un grand classique de la chanson française, c'est signé Johnny Hallyday, et nous allons retrouver l'hymne à l'amour.

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0: avec Home Wrecker sur votre radio. On revient dans quelques instants avec Alika et Japanese Boy. On retrouve également Calvin Harris et Kasabian avec Release the Pressure. Et également le dernier titre d'Oshi avec Pleurer en dansant. Et ou encore Pablo Villafranca avec Il n'y a que des hommes.
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Christophe Maé, et puis à ne pas oublier aussi que ce week-end-ci, ce sera au champ de foire du côté des Gueuzés. Ce sera sur le champ de foire avec le vendredi 14 août, une soirée plein air, ouverture des portes dès 20h avec DJ Ferax et DJ Lex. Et puis le samedi 15, il y aura des concerts de midi à 2h du matin avec le groupe Attitude, hein, c'est le cover de Johnny Hallyday, Isiaphone, le cover de Téléphone. Il y aura la bande à Lolo, il y aura Suipote ou encore Camille, et puis tout au long, bien sûr, de ce week-end, de ce vendredi, surtout de ce samedi, animation enfant, bar et food truck. Donc, au champ de foire à Aiguezé, vous pouvez réserver votre place via les Night and Day. On écoute Camille Mb, Ino Casablanca avec Autodéfense, également les Tool Limited avec The Real Thing. On aura également Chimène Badi, Retombé amoureux, ou encore Sienna Spiro avec Material Lover.

0: que tout le monde, j'ai Pascal Obispo dans votre radio, elle s'appelle Fréquence Aiguisée, c'est ma TFM pour vous accompagner jusqu'à midi, et puis dans quelques instants, on va retrouver The Pretenders avec Don't Get Me Wrong, et puis également Willy William avec Comment ça va, j'espère tout va bien pour vous en ce lundi matin.
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apprentissage avec les enfants difficiles. Parlons un petit peu justement de la fête du 15 août de Malève-Sainte-Marie qui débutera ce jeudi dès 17h avec l'ouverture des festivités et l'apéro du comité pour les villageois, les autorités, les sponsors et les associations de Perouet. À 21h, ce sera un quiz musical avec TW Quiz. Cela est bien sûr gratuit, je vous le rappelle. Le vendredi 14 août, il y aura Belle Alvéole dès 17h sous chapiteau plancher dans la cour de la ferme. Dès 21h, la soirée Crazy Night pour les plus jeunes avec DJ Oxun. Il y aura Mas, il y aura Miss Gull, les Papy Jumper, Kai Style ou encore Sacha Malice et ses danseuses. Le prix est de 8 euros en pré-vente et de 12 euros le jour même. Le samedi 15 août, ce sera la concentration des vieux tracteurs à partir de 10h. Les bières spéciales Taverne Gourmande et Huître et Bar à Vin tout au long de la journée. Belle Alvéole dès 11h. L'atelier pain sera ouvert à partir de 13h30 à 15h. Un atelier cirque et sculpture de ballons par Circomédie. Il y aura également la procession à Notre-Dame des Affligés à partir de 16h à la chapelle. Le souper barbecue 3 viandes dès 18h30 à 21h30. La soirée back on stage avec cover band classique rock. Cela est bien sûr gratuit. Gratuit également pour la soirée qui suivra juste derrière avec la DJ Story Night. Et puis le dimanche 16 août, ce sera la grande brocante dans la rue du village dès 6h du matin. Il y aura la balade VTT également, départ de 8 à 11h. Tout au long de la journée, Huître et Bar à Vin, taverne gourmande et bière spéciale. De la pétanque en triplette à 13h, un spectacle familial à 15h, de la viole à 18h jusqu'au feu d'artifice. Et puis le concert par le groupe rock cover Last Fever de 20h à 23h. L'entrée est gratuite. Et tout cela, bien sûr, c'est à Malève-Sainte-Marie, voici 4 jours de fête à l'occasion de la fête du 15 août. Plus d'infos, bien sûr, sur le site www.15-ou.be. Allez, je vous propose de repartir en musique avec Dasha et Austin. On retrouvera également Madonna avec You'll See ou encore Purple Disco Machine et In My

0: Rainer et Zonneveld vous accompagneront aussi pour Loco Loco. On retrouvera également Auria et Soirée Mondaine ou encore Mademoiselle Juliette avec Alizée.
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Étienne Dao avec l'étincelle. J'espère que tout se passe bien chez vous. Dernière ligne droite de cette émission, on va retrouver entre autres Christophe Willem et son dernier titre Système. On retrouvera également Lost Frequency avec James Blunt en 2018 avec Mélodie, et puis également Nova Star avec Wrong.

Bruno Mars dans l'actu musicale avec On My Soul. On va déjà refermer ce premier Matin FM de cette semaine avec Gilbert Montagnier, Comme une étoile également, Toto avec Stop Loving You ou encore Loway avec Dernière soirée. Et justement, je vous retrouverai pour les années tubes à 17h, 19h Love System. Et puis la prochaine édition de Matin FM, ce sera bien sûr demain à partir de 9h. Allez, d'ici là, je vous souhaite un bon appétit et surtout une excellente après-midi en compagnie de nos programmes. À tout à l'heure ou tout simplement à demain matin.

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1: Bonjour à tous. Une attaque ukrainienne de drones au Tatarstan a fait 13 morts et près de 40 blessés. Le Tatarstan est une région située au centre de la Russie, à 1600 km de la frontière avec l'Ukraine. La région abrite notamment des raffineries de pétrole ainsi qu'une importante usine pétrochimique. Kiev a frappé massivement la Russie cette nuit avec l'envoi de 450 drones. L'Iran dit ne pas se sentir visé par le pacte de défense mutuelle signé fin de semaine dernière par l'Arabie Saoudite, le Pakistan et la Turquie. Pour Téhéran, l'accord montre simplement que les pays de la région se sont rendus compte que la sécurité n'est pas une marchandise qui s'achète auprès de ceux qui font de fausses promesses, en référence, on l'a compris, aux États-Unis. Si l'on en croit des experts, ce pacte de type OTAN vise effectivement à prendre acte des défaillances américaines, mais aussi à s'unir face à un Iran belliqueux. Un nouvel incendie de forêt s'est déclaré ce matin au sud-est d'Athènes. Incendie attisé par des vents soufflant à plus de 70 km/h. Il s'agit du second incendie près d'Athènes cet été, après celui déclaré il y a 10 jours au nord-ouest de la capitale grecque et qui a détruit plus de 11 000 hectares de pinèdes, de maquis et de terres agricoles. Chez nous, en Belgique, le marché du travail est en recul au nord du pays, en Flandre. Son abaissement se poursuit, constate le VDAB, qui précise que le nombre d'offres d'emploi a chuté en juillet à son plus bas niveau depuis mai 2020. L'agence flamande a reçu directement 16 734 offres d'emploi en juillet, soit un cinquième de moins qu'en juillet de l'année dernière. Le feu d'artifice du 15 août est annulé cette année à Huy. Il est traditionnellement tiré pendant les festivités depuis le fort de Huy ou depuis le pont de l'Europe qui traverse la Meuse. Mais cette année, les conditions météo ne le permettent pas. Les risques d'incendie sont bien trop grands. Il y a 10 ans, en 2016, l'UNESCO inscrivait la culture de la bière en Belgique sur sa liste du patrimoine culturel immatériel de l'humanité. Cette reconnaissance ne portait pas tant sur la qualité de la bière, mais sur sa place dans la vie quotidienne des Belges et dans la vie sociale, son rôle de patrimoine vivant et sa diversité. C'est pourquoi cette année, le Belgian Beer Weekend, 26e du nom, sera prolongé avec les Belgian Beer Culture Days, 10 jours de festivités autour de la culture brassicole belge, annonce faite ce matin par l'association professionnelle des brasseurs belges qui rassemble de nombreuses brasseries à travers le pays. Alors, l'événement a lieu du 4 au 13 septembre. En ouverture du vendredi soir au dimanche, la Grand Place se transformera en lieu de dégustation avec plus de 55 bières différentes issues de 49 brasseries quand même. Entre-temps, les festivités se dérouleront essentiellement durant les jours qui suivent à la Bourse, évidemment, ainsi que sur la Grand Place. Et puis, les 12 et 13 septembre, en clôture, là, c'est à Bruges qu'il faudra se rendre. Allez, on en termine avec un mot du temps, la météo, du soleil encore ce midi, mais de la grisaille qui va arriver doucement cet après-midi. Des nuages qui, localement, pourraient apporter un peu de pluie. Il fera chaud. Au meilleur de l'après-midi, on attend de 25 à 30 degrés. Seul le littoral échappera à la chaleur avec un mercure à 22 degrés sur la digue d'Ostende. Bon temps de midi à tous et bon après-midi.
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1: Très bon début d'après-midi, bonjour à toutes et à tous, ravi de vous retrouver. La ponctualité des trains s'améliore, la SNCB l'a indiqué, elle a atteint 94,6% durant le mois de juillet. C'est mieux que durant le mois de juillet de l'année dernière où 93,4% des trains étaient à l'heure. Une amélioration qui se poursuit depuis le début de cette année. Ainsi, la ponctualité des trains a été en moyenne de 93%. C'est tout de même une amélioration d'1,5% par rapport à 2025. Des escrocs usurpe l'identité de médias pour promouvoir du trading frauduleux. C'est la FSMA, l'autorité des services et marchés financiers, qui met en garde. Il y a une multiplication de faux sites d'information qui usurpe l'identité de médias belges ou internationaux comme Le Soir, La Libre, Last News ou Euronews, et ce, afin de promouvoir donc des plateformes de trading frauduleuses et pour renforcer encore leur crédibilité et leur contenu. Les escrocs n'hésitent pas aussi à usurper l'identité de personnalités belges connues auxquelles ils attribuent de fausses déclarations ou de prétendus investissements. Juillet 2026 bat des records de chaleur dans 33 pays, du Sahel à l'Amérique latine, en passant bien sûr par l'Europe. Juillet a été le plus chaud jamais observé dans de très nombreux pays. Au total, quelques 900 millions de personnes sont concernées, d'après les données du programme européen Copernicus. Dans certains pays, les agences météorologiques ont même annoncé avoir franchi des seuils jamais atteints depuis le début des mesures. En Europe, en 2026, donc, ce mois de juillet a atteint le mois le plus chaud jamais enregistré pour des pays comme le Royaume-Uni, la France ou encore l'Espagne. Nouvelle augmentation des prix du mazout demain. Ainsi, le mazout de chauffage va augmenter d'un peu plus de 2 centimes à 1,304 € le litre pour moins de 2000 litres et 1,262 € pour une quantité supérieure. À l'étranger, un nouvel incendie de forêt s'est déclaré ce matin au sud-est d'Athènes. Un incendie attisé par des vents soufflant à plus de 70 km/h. Il s'agit du second incendie près de la capitale grecque cet été, après celui qui s'était déclaré il y a 10 jours au nord-ouest d'Athènes et qui a détruit plus de 10 000 hectares de pinèdes, de maquis ou encore de terres agricoles. Kiev a frappé massivement la Russie la nuit dernière avec pas moins de 450 drones. Une attaque ukrainienne au Tatarstan qui a fait 13 morts et une quarantaine de blessés. Situé à 1600 km de la frontière avec l'Ukraine, le Tatarstan est situé au centre de la Russie. La région abrite notamment des raffineries de pétrole ainsi qu'une importante usine pétrochimique. En sport, au championnat d'Europe de natation, Sarah Dumont a terminé 9e des séries du 800 mètres libre et manque donc la finale. Elle était la 4e et dernière belge à s'aligner ce lundi, alors que la première session des championnats d'Europe de natation en grand bassin à Paris a commencé. Florine Gaspard, elle, a décroché sa place pour les demi-finales prévues ce soir en se classant 15e des séries du 100 mètres nage libre. Un mot de météo pour vous dire que le soleil et la chaleur vont persister, et ce jusque vendredi au moins. Cet après-midi, le ciel sera par moments partiellement nuageux pour l'ouest ou le centre du pays. Les thermomètres afficheront 22 degrés à la mer, 25 à 28 dans la majorité des régions et même 30 degrés en Lorraine belge. Bel après-midi.
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Vous écoutez Fréquence et Gazé, mesdames, mesdemoiselles, messieurs, bonjour, Philippe Collin, lundi, aujourd'hui, premier jour de la semaine. Nous sommes le 10 août, j'espère que vous allez bien, 14h02. Nous serons ensemble pour le meilleur de la musique et c'est jusqu'au top horaire de 16h avec énormément de bonnes choses, comme d'habitude, à vous faire entendre. Pour démarrer cette émission, Moving to the Sun, c'était Tegel. What's your flavor?

0: Lyon était dans la radio avec ce titre sorti en 1984. Nous écoutions Dream juste avant cela. Craig David, That's Your Flava. Allez, petite information avec une soirée d'ouverture blind test. Ça se passe au parc de Jauche le vendredi 14 août. Ouverture à partir de 17h30 à 18h. Inauguration de l'arbre pour les 50 ans de Jauche en fête. Vous aurez le plaisir de retrouver dès 19h30 l'inscription qui sera gratuite à ce blind test. Et puis à 20h, on commence avec énormément de bonne humeur. Minuit, 3h du mat, c'est une soirée dansante qui vous attendra. Bar et petite restauration sur place. Côté musique, c'est une nouveauté. Voici Tiff Barrow.
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0: Generation était dans la radio avec ce titre Storm 2, un titre sorti dans le courant de cette année 2026. Avant la pub, il y avait Marc Lavoine et son cœur d'occasion, titre sorti il y a 4 ans de cela. Bienvenue à vous si vous arrivez maintenant, en tout cas vous ne changez rien, j'ai encore énormément de bonne musique à vous proposer comme Mentissa qui nous arrivera d'ici quelques minutes avec Mamma Mia. Mais avant cela, voici Beat System.
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Dis-le, c'était Angèle dans la radio. Il y aura la kermesse à Waret-la-Chaussée. C'est 22 et 23 août 2026 à la place de Waret-la-Chaussée. Le samedi 22 août, pétanque, concert de trilogie, soirée dansante avec DJ Laurent et DJ Lex et DJ No également. Bar petite restauration tout le week-end. Le dimanche 23 août, rallye, messe, barbecue. Tenez-le vous pour dit, monsieur dame. Voici Martin Solveig.

un souvenir dans un premier temps, 1979. Et puis à l'instant, Another, c'était Talk to You. Très très bel après-midi. Merci d'être là, merci de nous avoir choisis. On réaugmente le rythme avec Culture Beat tout de suite.

Frank Pokora dans la radio, c'était Eclipse. Allez, il y a un concours de belote le samedi 22 août 2026. Ça sera Alsens, rue du Prieuré 9 à Péroué. Inscription à partir de 13h, concours 14h. 20 euros pour 4 vies, 4 boissons, bar et petite restauration sur place. C'est une animation de l'ASBL, Comité Télévis de...

On démarre cette seconde heure tout en douceur avec Miley Cyrus à l'instant. C'est Younger You, titre sorti tout début de cette année 2026. Soyez les bienvenus si vous nous rejoignez maintenant. C'est Philippe Collin encore pendant une petite heure avec énormément de bonne musique comme ce qui tourne dernièrement. Voici Era avec un émo.

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C'était Maman, titre sorti l'année dernière. Le Rotary Club de Jodogne organise le 23 août de 8 à 18 heures sa 7e marche adepte autour de Jodogne, et ce à partir de la salle Côté Cour 61, chaussée de Hanu. Marchez pour le plaisir, bougez pour votre santé. Des parcours de 5, 10 et 20 km. Petite restauration sur place. N'hésitez pas à venir nous faire un petit coucou.

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Le meilleur de la musique, c'est ici que ça se passe, 104.9 pour la fréquence, www.fr-guezet.be pour notre portail internet. N'hésitez pas à aller le visiter. Voici Mary Fruise.

It's United, une chanson écrite par Demis Roussos à l'origine. C'était ton écrit sur les murs. Déjà 10 ans que ce titre est sorti, c'est fou. Ce que le temps peut passer rapidement. Pietro Ben Fetta et sa grande brocante, c'est le dimanche 23 août 2026, de 7 à 18 heures. Plus de 200 exposants, concerts, animations, petites restaurations, bars, châteaux gonflables et bien d'autres choses. N'hésitez pas à vous renseigner sur info@lesepouvantails.be. 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

0: Les souvenirs qui vous font plaisir, c'est sûr, fréquence et gazé. Avec Billy Joel à l'instant, c'était Leningrad. Nous étions en 1989. Et on va revenir vers 2026 d'ici quelques minutes. Mais avant cela, on s'arrête en 2002 avec la jolie Chana Twain.
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1: Un grand hit de l'été 1996 à l'instant sur les ondes de fréquence à Los del Rio, c'était Macarena. Allez voilà, c'est terminé pour moi pour aujourd'hui. On se donne rendez-vous demain mardi à partir de 14h pour de nouvelles aventures. D'ici là surtout, portez-vous bien, ciao.

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2: Très bon après-midi à toutes et à tous. L'année 2025 a été exceptionnellement sûre dans l'espace aérien belge, sans incident de catégorie les plus graves à signaler, peut-on lire dans le rapport annuel de Skies, le contrôleur de trafic aérien. C'est seulement la seconde fois que cela arrive après 2016. 2025 a été en revanche marqué par une hausse exceptionnelle du nombre d'événements relatifs à la sécurité concernant des vols non autorisés de drones. Il y en a eu au total 46, dont plus de la moitié lié à la vague d'intrusion de drones dans la zone des aéroports belges en novembre 2025. La prochaine émission des bons d'État de l'État belge aura lieu le 4 septembre prochain. Il y aura un bon d'État à 1 an et un autre à 10 ans. Ils seront tous les deux proposés au public. Le coupon sera déterminé pour chaque bon d'État le lundi 24 août prochain. L'Agence de la dette organise traditionnellement 4 émissions de bons d'État par an en mars, juin, septembre et décembre. À l'étranger, un nombre record de 230 migrants a traversé la Manche depuis les côtes françaises à bord d'une seule et même embarcation la nuit dernière, selon l'Association française de sauvetage en mer. Un nouveau et triste record du nombre de personnes transportées à bord de ces embarcations précaires vient ainsi d'être franchi. Parmi les migrants se trouvaient 20 enfants. Le précédent record date de juillet, lorsque 165 personnes ont effectué la traversée sur une seule embarcation de fortune. L'équipe française de sauvetage a accompagné le canot jusqu'aux eaux britanniques où elle a été relayée par les secours britanniques. Dans la crise migratoire de Ceuta, le président de l'enclave espagnole Juan Jesús Vivas a appelé à confiner les migrants encore présents sur son territoire en attendant leur expulsion. Si 70 000 migrants sont repartis très rapidement, selon l'exécutif, le sort des migrants arrivés illégalement à pied ou à la nage est en train de devenir l'objet de vives discussions politiques entre le gouvernement central à Madrid et Juan Jesús Vivas à Ceuta, qui veut lui restreindre la liberté de mouvement des migrants présent dans l'enclave. Le ministre espagnol de la politique territoriale a de son côté assuré que des dispositifs de sécurité avaient été augmentés de 40% à Ceuta. En Norvège, le fils de Mette Marit reste sous bracelet électronique pour 1 mois de plus. Marius Borg Høiby est le fils de la princesse héritière de Norvège. En juin, il a été condamné à 4 ans de prison pour 2 viols et des violences infligées à une ex-petite amie. Cette peine n'est pas encore exécutoire car il a interjeté appel. Âgé de 29 ans, il est toutefois en détention provisoire pour avoir enfreint une interdiction de contact avec une ex-petite amie. Selon la police, il existe un risque que Høiby commette de nouveaux faits répréhensibles, raison pour laquelle sa détention provisoire est prolongée. En sport, football, Harry Kane, l'attaquant anglais du Bayern Munich, a remporté le soulier d'or européen et ce, pour la 2e fois de sa carrière. C'est une récompense qui consacre évidemment le meilleur buteur en Europe dans un championnat. En météo, la météo pour cet après-midi, le temps reste souvent bien ensoleillé, quoiqu'il y a parfois des passages un peu plus nuageux. Le temps est sec et la chaleur est au rendez-vous, de 22 degrés en bord de mer à 30 degrés en Lorraine belge. Très bon après-midi avec nous.
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Feel Alone en 2016 avec à l'instant Boosty. Bienvenue à tous et toutes, j'espère que vous allez bien. Ce sont les années tubes, on va retracer des souvenirs de décennie en décennie. On commence tout de suite là c'est la série 2010-2020. Boosty donc Feel Alone et puis là tout de suite du Belge avec Alessandro Loaf avec Malade ou encore Chris Brown et Benny Benassi avec Beautiful People. C'est parti jusqu'à 19h avec vos souvenirs et puis dès 19h, le meilleur des slows avec Love System.

0: Mirror sur Justin Timberlake dans la radio dans les années 2020. C'était pas fini car on vous a programmé dans quelques instants Katy Perry avec Small Talk. On aura également dans cette séquence Kygo avec Kids in Love, Loïc Noté avec Million Ice, et puis Noé Préso avec Que tout se donne, et puis il sera temps de passer en mode 2000-2010, juste derrière ces quatre morceaux.
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Et Zazie, je suis un homme. Allez, on est dans les années 2000, 2010, 2007 pour ce morceau. Et 2006 pour Tina Arena avec Je m'appelle Bagdad. 2008 pour Stanislas, La Belle de Mai. 2005 pour Robbie Williams avec Tripping. C'est la suite de votre programme. Allez, les années 2000, 2010 jusqu'au temporaire de 18h.

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I Can Stop Loving You, Phil Collins dans la radio. Et pour refermer cette séquence, Pink avec Please Don't Leave Me, Natacha Saint-Pierre avec Ce Silence. Et juste derrière, nous retrouverons les années 90 pendant 30 minutes, juste après les infos de 18h.

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2: Bonsoir à toutes et à tous. À Astières, un incendie s'est déclaré ce lundi en milieu de journée sur le territoire d'Agimont. Près d'un hectare d'espèces naturelles est parti en fumée. 4 camions citernes feux de forêt et 2 autres venus de France ont été dépêchés sur place. Un chalet situé au milieu de la zone incendiée a pu être préservé grâce à l'intervention des pompiers. La cause de l'incendie est inconnue. La ponctualité des trains s'améliore à la SNCB. Elle a atteint 94,6% durant le mois de juillet. C'est mieux qu'il y a un an où 93,4% des trains étaient à l'heure. Une amélioration qui se confirme depuis le début de cette année. La ponctualité a été en moyenne de 93%. C'est donc 1,5% des trains en plus qui arrivent à l'heure par rapport à 2025. Juillet 2026 bat des records de chaleur dans 33 pays, du Sahel à l'Amérique latine en passant par l'Europe. Juillet 2026 a été le plus chaud jamais observé dans de très nombreux pays. Au total, quelques 900 millions de personnes sont concernées d'après les données du programme européen Copernicus. Dans certains pays, les agences météorologiques ont annoncé avoir franchi des seuils jamais atteints depuis le début des mesures. En Europe, c'est principalement le cas au Royaume-Uni, en France et en Espagne. Un premier bilan fait état de 18 morts dans la ville de Pereira en Colombie suite au puissant séisme de magnitude 7.4 qui est survenu. Il a été ressenti à Bogota, à Cali, ainsi qu'à Quito en Équateur et à Panama. Au moins 20 structures se sont effondrées et des personnes sont coincées sous les décombres à Cali. À Bogota, des bâtiments ont dû être évacués et 6 aéroports de l'ouest du pays ont suspendu leurs opérations en raison des dommages causés par le tremblement de terre, a indiqué l'aviation civile. À l'étranger, un nombre record de 230 migrants a traversé la Manche depuis les côtes françaises à bord d'une seule et même embarcation la nuit dernière, selon l'Association française de sauvetage en mer. Un nouveau et triste record qui vient ainsi d'être franchi. Le précédent datait de juillet avec 165 personnes qui avaient effectué la traversée à bord d'une embarcation de fortune. L'équipe française de sauvetage a accompagné le canot jusqu'aux eaux britanniques où il a été pris en charge par les secours. La Suède annonce avoir déjoué une opération de renseignement russe destinée à déstabiliser son pays en impliquant un agent en poste au sein d'une mission diplomatique étrangère dans ce pays. L'un des objectifs de l'opération était de recueillir des informations sur le processus décisionnel suédois afin de permettre aux services de renseignement russes de mener des opérations d'influence sur des sujets clivants dans le but de saper la prise de décision en Suède et de discréditer la Suède, l'OTAN et l'Union européenne, ont écrit les services de sécurité. En sport, au championnat d'Europe de natation, dans un peu plus d'une demi-heure, notre compatriote Florine Gaspard va tenter de se qualifier pour la finale du 100 mètres nage libre à Paris. Et enfin, un mot de météo, un ciel dégagé en cette fin de journée où les maxima ont atteint 22 à 30 degrés. La nuit prochaine, le ciel restera serein et il fera entre 7 et 14 degrés. Très bon début de soirée à notre écoute.
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Ah, c'est pas bien ce qu'il fait, aller voir sous les jupes des filles Alain Souchon dans la programmation musicale en mode années 90. Il y avait les Boys Band aussi, groupe de Boys Band dans les années 90. Voici Words, la reprise du titre de Dancing Queen, une version un petit peu plus, je veux dire, rap avec Dr. Louise. Et puis on aura également Florent Vanier avec Ça fait des nuits dans cette séquence.

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Francis Cabrel, le reste du temps, les années 90, encore les années 90 avec Jennifer Brown, Tuesday Afternoon, ou encore Le Rêve du Pêcheur avec Laurent Voulzy. Et puis après, nous passerons en mode années 80.

0: Whitney Houston avec I Wanna Dance With Somebody. Les années 80 à l'honneur encore pendant 13 minutes avec il y aura Pino Donjo avec McQual Idée et Philippe David, la Chiba de Cuba, ou encore Oliver Chetman avec Get Down Saturday Night, avant de retrouver le meilleur des slows pendant une heure avec bien sûr Love System comme tous les lundis soirs. Et puis à 20h ce sera votre mix années 80, mais je suis encore avec vous après 19h pour Love System. Je vous laisse justement avec les titres que je vous ai annoncés pour arriver jusqu'au top horaire de 19h.
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Lift Me Up, Rihanna, pour commencer Love System. Bonne fin de journée. Voici ici avec Helium, également Christina Aguilera, I Turn to You, et puis également Joe Williams avec Ordinary World.

Et Philippe Blomont avec les enchaînés, juste avant Regina Bell et Pebble Bryson avec ce Whole New World. Shawn Mendes, voici It's I'll Be Okay. Colpé, pardon, Selena Gomez avec Let Somebody Go. Ou encore Céline Dion avec Think Twice.

Ozark Henry à l'instant, We Can Be Heroes, 19h47 minutes. On va retrouver Louane avec Si t'étais là, ou encore Cool and the Gang avec Chelwish pour justement continuer cette petite séquence Love System.

Ouais, ça fait du bien de retrouver ce superbe slow, hein, Cool and the Gang avec Shell Wish en 1984. Ah, ça nous change de Get Down on It ou encore Celebration ou encore Ladies Night, hein, de Cool and the Gang. Année 80, il en sera encore question à partir de 20h avec le mix Année 80 de DJ Tosh. À 21h, retour de plage, Solid Gold, avec une sélection de Frédéric Cosser jusqu'à 23h. Et moi, je vous retrouve demain, tout au long de la semaine, de 9h à midi pour Matin FM, et puis également mercredi avec Nathalie pour le Dance Floor System, votre émission mix dès 19h jusqu'à 23h30. On se quitte avec François Fellman, Magic Boulevard, ou encore Renaud et Mistral Gagnant. Excellente soirée à vous tous et toutes, en compagnie de votre radio. Très bonne semaine, hydratez-vous bien et restez-nous fidèles.

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